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0: Sur votre plateau télé ce soir, un faux couple, un Paris euphorique et une Europe fragile. Tout sauf toi sur TFX, film avec Sidney Sweeney et Glenn Powell. Béa et Ben ont tout du couple parfait, mais après un premier rendez-vous idéal, un incident refroidit leur attirance. Jusqu'à leur retrouvaille inattendue lors d'un mariage en Australie, ils font alors ce que n'importe quel adulte mature ferait dans cette situation, prétendent être en couple.
1: On n'a qu'à dire à tout le monde qu'on est ensemble.
2: Quoi ?
1: Ça pourrait être drôle.
3: Y a personne qui va croire qu'on s'apprécie.
1: Fais-moi confiance.
0: Laissez-vous guider sur France 2, magazine présenté par Stéphane Bern et Laurent Deutsch sur le thème « Dans le Paris des années folles ». Dans les années 1920, Paris est prise d'une frénésie de fêtes et de fantaisies qui n'a qu'un but, oublier les horreurs de la Première Guerre mondiale. Europe, le choix des armes sur Arte, documentaire. Après l'éclatement de l'URSS, l'idée que la guerre appartiendrait au passé s'est installée en Europe. La plupart des pays ont réduit leurs investissements militaires, privilégiant les dépenses sociales et comptant pour leur protection sur les États-Unis via l'OTAN. Mais aujourd'hui, ce modèle vacille.
4: Dans les capitales européennes, personne ou presque n'avait anticipé le lâchage de l'allié américain. Une mauvaise surprise qui tombe au plus mauvais moment. Alors que la Russie mène une guerre extraordinairement meurtrière en Ukraine, et n'en finit pas de menacer tous ses voisins.
0: Tout sauf toi sur TFX, laissez-vous guider sur France 2 et Europe, le choix des armes sur Arte. Très belle soirée télé à tous.

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2: Et nous sommes le 2 juin aujourd'hui, nous fêtons les Blandines. Et en ce 2 juin, je pourrais vous parler de Guglielmo Marconi qui reçoit un brevet aux États-Unis pour sa nouvelle invention, la radio, en 1896 ou en 1953 du couronnement d'Elisabeth II. J'aurais aussi pu vous parler de l'Italie qui devient une république en 1946. Mais le 2 juin 1983, Léopold Sédar Senghor devient le premier noir à être élu à l'Académie française. L'homme d'État et poète sénégalais et l'auteur notamment de plusieurs essais littéraires et politiques. Léopold Sédar Senghor est né en 1906 au sud de Dakar. Il arrive à Paris en 1928 où il rencontre Georges Pompidou et Aimé Césaire qui deviennent ses amis. Il devient professeur et il est naturalisé français en 1932. En 1939, il rejoint l'infanterie coloniale. Il est fait prisonnier par les Allemands. Il est libéré en 1942, reprend ses activités d'enseignant et participe à la résistance. Dès 1945, il débute une carrière politique en étant élu député du Sénégal à l'Assemblée nationale française. Le 5 septembre 1960, Léopold Sédar Senghor devient le président de la République du Sénégal. Après l'indépendance du pays proclamée le 20 août de la même année, il démissionnera avant la fin de son cinquième mandat en décembre 80. Premier Africain élu à l'Académie française en 1983, Léopold Sédar Senghor devient l'un des pères de la francophonie. Il décède le 20 décembre 2001 à l'âge de 95 ans. La citation du jour est signée de Léopold Sédar Senghor. Les racistes sont des gens qui se trompent de colère.

0: Passy, trop jeune pour mourir.
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3: Bonjour à tous, chers béliers. La journée favorisera davantage les ajustements subtils plutôt que les grands coups d'éclat. Les taureaux, vous pourriez ressentir un léger décalage avec votre entourage, comme si tout le monde allait soit trop vite, soit trop lentement. Gémeaux, vous aurez les bons mots au bon moment, à condition de ne pas chercher à remplir tous les silences. Les cancers, le passé pourrait refaire surface de manière discrète. Au lieu de vous enfermer dans la nostalgie, utilisez ce rappel pour mesurer le chemin parcouru. Lion, vous aurez envie d'être reconnu pour vos efforts, mais la journée vous montrera surtout qui vous observe en silence depuis longtemps. Les vierges, quelqu'un pourrait compter sur vous pour remettre de l'ordre dans une situation confuse. Quant à vous, les balances, curieusement, c'est la sincérité, même un petit peu maladroite, qui améliorera réellement les relations aujourd'hui. Quant à vous, les scorpions, vous comprendrez rapidement ce qui se joue derrière les apparences. Le défi sera de ne pas tout analyser immédiatement. Sagittaire, vous pourriez avoir un moment de fatigue face à toutes les responsabilités accumulées. Ce mardi vous rappelle qu'être fiable ne signifie pas devoir tout porter tout seul. Les capricornes, même une petite sortie improvisée ou un changement de routine pourrait transformer votre humeur bien plus que prévu. Les Verseaux, ne lissez pas votre personnalité pour rassurer les autres. Votre originalité sera précieusement votre force aujourd'hui. Et puis enfin, cher poisson, une idée un petit peu étrange ou inhabituelle pourrait recevoir un accueil bien meilleur que prévu. Je vous souhaite une excellente journée. 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

0: Très bon réveil, il est 6h. Mais oui. Eh bien, nous sommes déjà mardi, les amis, deuxième jour du mois de juin. Très heureux de vous accueillir dans cette nouvelle édition du 6-9. Les boulangers, les agriculteurs, le domaine hospitalier, les routiers, tout le monde est là, ça tombe bien. On vous accompagne dans les Ardennes. Kyo et Vita arrivent. Avant cela, c'est le 2 minutes info. Bon réveil.
1: Bonjour à tous. Des déclarations d'apaisement déjà remises en cause au Liban. Les autorités libanaises ont assuré hier que le Hezbollah avait accepté un plan de cessation mutuelle des attaques avec Israël. Donald Trump lui a affirmé que le premier ministre israélien s'est engagé à ne pas envoyer de troupes à Beyrouth. Mais les combats continuent dans le sud Liban. Le groupe pro-Iran a revendiqué des attaques contre des cibles israéliennes. La proposition de loi visant à lutter contre les violences sur les enfants à l'école et dans le périscolaire, elle a été adoptée à l'unanimité hier à l'Assemblée nationale. Ce texte, on le rappelle, a été rédigé après la commission d'enquête sur le scandale de Betaram. Il prévoit notamment de renforcer les contrôles des intervenants susceptibles d'être au contact des enfants ou encore une régulation plus importante des établissements privés. Le suspect de la disparition de Liana dans le Gers a été mis en examen et placé en détention provisoire. Il est soupçonné pour l'instant d'enlèvement, de séquestration de mineurs de moins de 15 ans. Cet homme de 41 ans et père de deux enfants, dont une petite fille, est ami avec la disparue. La jeune collégienne de 11 ans a été vue pour la dernière fois vendredi. Elle a été filmée par des caméras de vidéosurveillance dans la voiture de cet homme. Les premières sanctions sont tombées après les violences en marge de la victoire du PSG en Ligue des Champions. Au total, plus de 890 personnes ont été interpellées dans la nuit de samedi à dimanche. Plus d'une dizaine ont déjà été jugées hier en comparution immédiate devant le tribunal judiciaire de Paris. Plusieurs peines de prison avec sursis ont été prononcées. 93 milliards d'euros d'investissements étrangers, 15 000 créations d'emplois visées en clôture du sommet de Choose France hier soir à Versailles. Emmanuel Macron s'est félicité de ces résultats, fruit des réformes de la constance d'un écosystème qu'on a su bâtir selon lui. Et puis deux Français en route pour les étoiles. Thomas Pesquet et Arnaud Prost partiront dans l'espace en 2027. C'est l'annonce hier d'Emmanuel Macron qui a présenté un partenariat inédit avec l'entreprise américaine Vastspace. Une des missions se déroulera dans la station spatiale internationale. Excellent début de journée à tous.

0: On est là pour vous motiver en ce début de journée. Kyo et Sita dans les souvenirs avec Le Chemin.
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0: Très heureux de vous accueillir évidemment pour cette matinée, nouvelle édition. La journée qui commence tous ensemble dans les Ardennes avec nous en ce mardi 2 juin. Bonjour à vous qui êtes sur les routes de la région, les routes ardennaises. Bonjour à vous qui êtes déjà au boulot. Bonjour à vous qui prenez le petit-déj ou dans la salle de bain. En tout cas, toujours plus de hits pour cette matinée avec le premier coup d'œil sur l'éphéméride. Vos anniversaires, comme tous les matins, les auditrices et les auditeurs de Radio 8 sont à l'honneur. Il y aura la question du jour, l'info en plus, l'horoscope de Camille et le 2 minutes info qui revient tout à l'heure à 6h30 avec Candide et toujours plus de 8 avec Joseph Kamel dès maintenant. Et voici Crash.
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0: Lola Young et Messi pour votre début de journée ici sur Radio 8.
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0: Et fidèle au poste, et on est très heureux d'être avec vous, évidemment, pour ce mardi matin. Aujourd'hui, nous sommes donc le 2 juin. Aujourd'hui, nous sommes le 153e jour de l'année. Les Blandines sont à l'honneur. On pense à vous, mesdames ou mesdemoiselles. On vous embrasse. Aujourd'hui, nous gagnons 2 minutes d'ensoleillement. Le dicton du jour, soleil de juin, luie de grand matin. Et le proverbe, le chat et le tigre du rat. On en parlera évidemment dans quelques instants en ce qui concerne la météo, avec à suivre dans quelques minutes avec Candide. Et puis sur Radio 8, on va également vous souhaiter un bon anniversaire. Comme tous les jours de la semaine, les auditrices et les auditeurs de Radio 8 sont à la fête. C'est l'anniversaire aujourd'hui de Fabienne Carrera de Sedan, Robert Gentil de Ballan. Bon anniversaire également à Carmen Huet de Sedan, ainsi que Chantal Doury de Wadelincourt. Bon anniversaire aux personnes que j'ai citées, bien sûr. Prochain rendez-vous avec les anniversaires, ce sera tout à l'heure entre 7h et 8h. Bruno Mars à venir dans un instant. À Just Might, juste avant 6h30 sur Radio 8.
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0: partout dans les Ardennes. On vous accompagne en ce début de journée. Radio 8, il est déjà 6h30. Dans un instant, coup d'œil sur la météo de cette journée. Pour vous, il y aura Tamim Pala et Jenny. Avant cela, c'est l'info. Et le 2 minutes info retrouvé dès maintenant, c'est avec Candide. Bonjour Candide.
1: Bonjour à tous. Condamnée pour concussion, une ancienne agente de la direction départementale des finances publiques des Ardennes a écopé ce lundi de 12 mois d'emprisonnement et d'une interdiction définitive d'exercer dans la fonction publique. Entre 2020 et 2023, elle avait illégalement effacé 19 dettes fiscales pour un préjudice de près de 14 000 euros au bénéfice de son neveu et de connaissances liées à des affaires de trafic de stupéfiants. Devant le tribunal correctionnel de Charleville-Mézières ce lundi, un homme de 35 ans a été condamné à 12 mois de prison ferme pour l'homicide involontaire d'un motard tué le 7 juillet 2024 près d'Illy. Son Nissan Patrol fortement modifié et non homologué avait traversé la chaussée et percuté la moto en sens inverse. Son permis est annulé avec interdiction de le repasser pendant un an. Ailleurs en France, dans le Gers, le principal suspect dans la disparition de Liana mis en examen et placé en détention provisoire. Cet homme de 41 ans, père de deux enfants, dont une petite fille est amie avec la disparition, est soupçonné d'enlèvement et séquestration sur mineurs de moins de 15 ans. La collégienne de 11 ans, on le rappelle, n'a plus donné signe de vie depuis vendredi à Florence. Elle a été filmée par des caméras de vidéosurveillance dans la voiture du suspect, qui lui a été transféré vers le pôle criminel du tribunal judiciaire d'Agen. 93 milliards d'euros d'investissements étrangers, 15 000 créations d'emplois visées. En clôture du sommet Choose France ce lundi à Versailles, Emmanuel Macron s'est félicité de ses résultats, fruit, je cite, des réformes, de la constance et d'un écosystème qu'on a su bâtir. Le chef de l'État qui a également annoncé que Thomas Pesquet retournerait bientôt dans l'espace. Aux côtés de son compatriote Arnaud Prost, l'astronaute français devrait prendre part en 2027 à une nouvelle mission sur l'ISS. Et puis à l'international, le Hezbollah va cesser le feu immédiatement au Liban, selon Donald Trump. Le président américain s'est entretenu avec le premier ministre israélien Benjamin Netanyahou, qui s'est engagé, selon lui, à ne pas envoyer de troupes à Beyrouth, la capitale libanaise. Ce dernier affirme toutefois que son armée continuera d'opérer dans le sud du Liban et frappera à nouveau la capitale en cas de tir du Hezbollah. Très bon réveil à tous.

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1: Bonjour, nous sommes le mardi 2 juin et la situation est bien plus claire avec l'arrivée d'une perturbation très timide ce matin. Mais les nuages vont s'accumuler au fil des heures. Les températures relevées du jour de 14 à 16 degrés avant une vraie dégradation cet après-midi. Pluie, orage, vent et des valeurs allant de 18 à 20 degrés. On repasse en dessous des moyennes de saison. Très bon réveil à tous. On se retrouve dès 7h pour l'info dans les Ardennes. À tout à l'heure.
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0: l'horizon avec Pierre Garnier sur Radio 8. Bonne matinée.
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0: Depuis hier, vous êtes gâtés, on aura l'occasion d'en parler tout à l'heure. Hein. Une escapade d'exception a gagné cette semaine votre package All-in au Circus Casino Resort de Namur. On en parlera, ce sera juste avant 9h. Et puis cette semaine également, on aura l'occasion également de revenir dessus. Ce sera peut-être Guillaume, votre aventure inoubliable et une expérience extraordinaire à Péridesa. On en parlera, ce sera évidemment ce matin. Radio 8, dans quelques instants, la question du jour. On reviendra sur la question de la veille et vos réactions. Il y aura également l'horoscope de Camille. Et puis toujours plus de hits si vous avez un petit peu de mal ce matin. Voici Bébé Rexha et Faithless avec New Legend sur Radio 8.

0: Toujours plus de hits dans les Ardennes. Julien Lib à l'instant avec Autumn et c'était Dis-moi où.
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0: La question du jour, elle arrive dans un instant. Tous les matins avant 7h, on revient sur la question de la veille. Hier, on vous parlait de la journée mondiale des parents. Vous demandez si vous étiez proche de vos enfants, même grands. Parmi les réponses qu'on a eues, en majorité oui. On a eu Isabelle qui nous a oui, je pense. Florence qui nous a oui. Karine, pareil. Sylviane, très proche. Béatrice qui nous dit trop proche, peut-être. Ah, tiens, peut-être un message à passer. En règle générale, eh bien, vous êtes assez proche de vos enfants, même grands. Donc voilà pour cette question du jour. Allez, on s'intéresse maintenant à la question du jour de ce mardi 2 juin. On vous pose la question, avec la vague de chaleur, vous avez changé vos habitudes. Donc, est-ce que vous avez un petit peu modifié vos habitudes de vie avec la vague de chaleur? Vous répondez sur la page Facebook Radio 8 Ardennes. Vous avez la parole, comme tous les matins. Toujours plus de hits dans les Ardennes. Avec, dans un instant, Miley Cyrus et Dream As One. Et à 7h, le 2 minutes info, ce sera avec Candide sur Radio 8.
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2: 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Bonjour à tous, chers béliers. La journée favorisera davantage les ajustements subtils plutôt que les grands coups d'éclat. Les taureaux, vous pourriez ressentir un léger décalage avec votre entourage, comme si tout le monde allait soit trop vite, soit trop lentement. Gémeaux, vous aurez les bons mots au bon moment, à condition de ne pas chercher à remplir tous les silences. Les cancers, le passé pourrait refaire surface de manière discrète. Au lieu de vous enfermer dans la nostalgie, utilisez ce rappel pour mesurer le chemin parcouru. Lion, vous aurez envie d'être reconnu pour vos efforts, mais la journée vous montrera surtout qui vous observe en silence depuis longtemps. Les vierges, quelqu'un pourrait compter sur vous pour remettre de l'ordre dans une situation confuse. Quant à vous, les balances, curieusement, c'est la sincérité, même un petit peu maladroite, qui améliorera réellement les relations aujourd'hui. Quant à vous, les scorpions, vous comprendrez rapidement ce qui se joue derrière les apparences. Le défi sera de ne pas tout analyser immédiatement. Sagittaire, vous pourriez avoir un moment de fatigue face à toutes les responsabilités accumulées. Ce mardi vous rappelle qu'être fiable ne signifie pas devoir tout porter tout seul. Les capricornes, même une petite sortie improvisée ou un changement de routine pourrait transformer votre humeur bien plus que prévu. Les Verseaux, ne lissez pas votre personnalité pour rassurer les autres. Votre originalité sera précieusement votre force aujourd'hui. Et puis enfin, chers poissons, une idée un petit peu étrange ou inhabituelle pourrait recevoir un accueil bien meilleur que prévu. Je vous souhaite une excellente journée.
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0: minutes, bienvenue 7h. Ou à la maison aussi. Hein. Oui, oui, ça fonctionne. En attendant, vous avez choisi Radio 8. Merci d'être là comme tous les matins. Le 6-9 de Radio 8, c'est Laurent, vous accompagne. Bonjour à vous qui venez d'arriver. Il y aura Niagara et j'ai vu, on replongera dans les années 80. Joe arrive. Et dès maintenant, c'est le rendez-vous de l'info sur Radio 8. Le 2 minutes info dès maintenant, c'est avec Candide. Bonjour Candide.
1: Bonjour Laurent, bonjour à tous. Un proxy accolé au Franc Bistrot et à la Franc Boutique ouvre ses portes samedi à Machaut. Derrière ce projet familial, une ambition qui dépasse le simple commerce, recréer du lien dans un village de 482 habitants où les anciens s'isolent et les enfants s'ennuient. Lilou Monnois et sa mère Émilie Jacquet, co-gérante de l'établissement, au micro de Radio 8.
2: Là, du coup, on a aussi prévu des activités avec les enfants. Donc il me semble qu'on a une soirée justement avec des locations de jeux en bois, des après-midi jeux de société, etc. Parce que nous, ce qu'on aimerait quand même vraiment bien faire, c'est pouvoir réunir vraiment des jeunes et puis justement des personnes un petit peu plus âgées. Déjà pour éviter quelque chose qui est assez triste, mais c'est l'isolement des personnes âgées en fait. Hein, parce que Machaut, c'est une cité dortoir. Donc au niveau des liens, si ce n'est au garage, il n'y a quand même pas grand-chose. Et donc
3: on s'est dit qu'en fait, réussir à recréer un lien entre les générations. Ou peut-être que les gamins, ils pourraient venir faire les courses du papy qui n'est pas très bien ce jour-là. Ça permettrait aux gamins de retrouver des repères, aussi d'avoir un côté un peu... Enfin, apprendre des anciens, c'est quand même trop bien, quoi. Enfin, je sais que nous, en tout cas, notre génération, on apprenait beaucoup de nos anciens.
1: Un lieu de vie, de rencontre, de convivialité, avec des soirées à thème et des après-midi intergénérationnels. Ouverture le 6 juin. Condamnée pour concussion, une ancienne agente de la Direction départementale des finances publiques des Ardennes a écopé ce lundi de 12 mois d'emprisonnement et d'une interdiction définitive d'exercer dans la fonction publique. Entre 2020 et 2023, elle avait illégalement effacé 19 dettes fiscales pour un préjudice de près de 14 000 euros au bénéfice de son neveu et de connaissances liées à des affaires de trafic de stupéfiants. Ailleurs en France, la verrerie historique Duralex, à nouveau placée en redressement judiciaire, reprise en scop par les salariés en 2024, l'entreprise restera en période d'observation pendant 6 mois en raison de tensions de trésorerie. Céline Dion joue les prolongations à Paris face à une demande exceptionnelle. La chanteuse a annoncé 10 dates de concerts supplémentaires dans la capitale du 8 au 27 mai 2027. Et puis c'est fini, il n'y a plus de Français à Roland-Garros. Diane Paris était la dernière tricolore en lice, elle a été éliminée ce lundi après midi. Toujours sur le tableau féminin, c'est la numéro 1 mondiale, Arina Sabalenka, qui s'est qualifiée pour les quarts de finale. Belle matinée à vous.
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0: Dans les Ardennes, les plus grandes pépites, toujours plus de souvenirs des années 80 Niagara, c'était J'ai vu.
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0: L'info en plus, ce matin, on parlera de la nouvelle tendance voyage, le grand mât tourisme. Mais qu'est-ce que ça? Eh bien, soyez là avant 8h et vous en saurez plus. Ce sera pour la petite info en plus. On reviendra sur la question du jour de ce mardi. On parlera d'habitude et de chaleur, si vous n'étiez pas là tout à l'heure. Et puis, on reviendra évidemment sur vos anniversaires avec l'éphéméride qui va arriver dans quelques instants. Et puis, toujours plus de hits dans les Ardennes. Voici Zao MC Solar avec Comme Caroline. Ce sera suivi de Claudio Capéo sur Radio 8.

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1: Où que vous soyez dans les Ardennes avec vous, Radio 8, Claudio Capéo, qu'est-ce qu'il me restera?
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1: Et on vous souhaite une belle matinée avec nous. Aujourd'hui, mardi, le 2 juin, 153e jour de l'année. Les Blandines à l'honneur. Aujourd'hui, nous gagnons 2 minutes d'ensoleillement. Soleil de juin, lui de grand matin. Ça, c'est pour le dicton et le proverbe. Il nous dit le chat et le tigre du rat. Et puis aujourd'hui, c'est peut-être votre anniversaire. Les auditrices et les auditeurs de Radio 8 à l'honneur tous les jours. C'est l'anniversaire de Baptiste Touchon de Signy-l'Abbaye, Pascal Nicolos de Sedan, Sandy Liblanc de Saint-Mange, Annie Herbillon de Villesmeuse et puis Charline Riviera de Chalandry-Hélère. Bon anniversaire aux personnes que j'ai citées. Dernier rendez-vous, bien sûr, tout à l'heure. Ce sera entre 8h et 9h. Plus proche de nous, ce sera le 2 minutes info avec Candide et toujours plus de 8 avec Taylor Swift. Et Taylor Swift dans un instant. Bonne matinée avec nous partout dans les Ardennes. Radio 8 vous accompagne.
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0: Très bon mardi matin avec nous partout dans les Ardennes. Radio 8 vous accompagne, il est 7h30. Mais ça passe toujours très vite. Hein. En attendant, soyez les bienvenus. Radio 8, David Guetta, le rappel de la météo. Avant cela, c'est l'info. Le 2 minutes info retrouvé dès maintenant, c'est avec Candide. Bonjour Candide.
1: Bonjour à tous. Accident à Rimogne ce mardi, rue Pasteur, aux alentours de 16h. Un piéton de 40 ans a été renversé par un automobiliste. L'homme présentait une blessure à la cheville.

0: gauche et un hématome à la tête. Médicalisé sur place par le SMUR de Charleville-Mézières et 5 sapeurs-pompiers, il a été transporté en urgence relative vers le centre hospitalier Manchester. Devant le tribunal correctionnel de Charleville-Mézières ce lundi, un homme de 35 ans a été condamné à 12 mois de prison ferme pour l'homicide involontaire d'un motard tué le 7 juillet 2024 près d'Illy. Son Nissan Patrol, fortement modifié et non homologué, avait traversé la chaussée et percuté de plein fouet la moto en sens inverse. Son permis est annulé avec un interdiction de le repasser pendant un an. Une nouvelle association de lutte contre les violences conjugales voit le jour dans les Ardennes. Elle s'appelle l'Arbre de Vie et c'est Aude Roland qui en est à l'origine pour apporter son aide par le témoignage. Écoutez Aude Roland au micro de Radio 8.
1: C'est déjà par rapport à mon vécu. J'ai été victime de violences conjugales pendant 5 ans, il y a une vingtaine d'années. Voilà, ça a été de la reconstruction. Ça a été très dur. Je n'ai fait appel à personne. J'ai vécu ça seule, je me suis reconstruite seule. Et voilà, c'est un chemin très long. Et à un moment donné, je me suis dit, voilà, maintenant, tout va bien dans ta vie. Mes enfants sont grands, ils ont, entre guillemets, aussi fait un travail de reconstruction. Et maintenant, qu'est-ce que je fais de ça? J'ai envie d'offrir mon aide aux femmes qui en ont besoin, aux enfants aussi, que l'épreuve que j'ai traversée serve à d'autres personnes.
0: Ancienne victime, elle propose écoute, accompagnement et orientation vers les structures adaptées, 7 jours sur 7, 24 heures sur 24. L'association projette aussi d'intervenir dans les établissements scolaires du département. Ailleurs en France, toujours aucune trace de Liana dans le Gers. Le principal suspect a été mis en examen et placé en détention provisoire hier. Il est soupçonné d'enlèvement et de séquestration de mineurs de moins de 15 ans. Cet homme de 41 ans est père de 2 enfants, dont une petite fille amie avec la disparue. La collégienne de 11 ans n'a plus donné signe de vie depuis vendredi à Florence. Elle a été filmée par des caméras de vidéosurveillance dans la voiture du suspect qui a été transférée vers le pôle criminel du tribunal judiciaire d'Agen. Et puis Céline Dion joue les prolongations à Paris. Face à une demande exceptionnelle, la chanteuse a annoncé 10 dates de concerts supplémentaires dans la capitale du 8 au 27 mai 2027. Excellente journée à tous.
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1: Mardi 2 juin, de fortes averses balayent le département ce matin sous une grande douceur de 14 à 16 degrés, mais elles peineront à monter cet après-midi 18 à 20 degrés en raison de violents foyers orageux, d'importantes rafales de vent et de pluies soutenues. Au milieu de tout ça, le soleil tentera de percer tout de même, mais il faudra rester prudent, notamment sur la route. Mais pour l'heure, place à l'actualité dans les Ardennes. Ce sera à 8h, restez avec nous.
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0: Radio 8 avec vous sur les routes ardennaises, Harry Styles avec American Girls.
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0: Et dans l'info en plus aujourd'hui, on va parler de la nouvelle tendance voyage, c'est le grand mat tourisme. Alors dans le monde du voyage, il y a une tendance inattendue qui s'impose pour 2026, c'est le grand mat touriste. Alors l'idée, elle est très simple, elle est surtout très irrésistible. Plutôt que de suivre un guide classique, eh bien les voyageurs apprennent auprès des grands-mères locales, que ce soit la cuisine, l'artisanat, les traditions, ou voire même les histoires de quartier. Selon le site Get Your Guide, 76% des voyageurs seraient prêts à réserver une expérience inspirée par une grand-mère. Et en France, eh bien c'est un chiffre qui grimpe à 84%, preuve eh bien d'un vrai besoin d'authenticité et de transmission. Et parmi les expériences stars, il y a bien sûr les cours de cuisine italienne de Noa Rosella à Rome, les ateliers de macarons animés par les grands-mères pâtissières à Paris, ou encore l'art du musubi enseigné par des mamies japonaises à Ginza. Et au-delà de l'apprentissage, eh bien ce sont des moments qui offrent une pause face à l'hyperconnexion, un ancrage émotionnel et parfois même l'impression d'être adopté par une famille locale. Alors pour les grands-mères, eh bien c'est également un complément de revenus, une valorisation de leur savoir-faire et surtout une nouvelle vie sociale, une tendance très douce et humaine et surtout terriblement séduisante. Et je suis sûr que ça pourrait vous plaire, ça. Allez, vous avez choisi Radio 8 dans les Ardennes, toujours plus de 8 avec Superbus et Kyo sans plus attendre. Et voici OK KO.

0: merci d'être là partout dans les Ardennes. Angèle et Justice avec What You Want.
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0: Et la question du jour, eh bien justement, on revient un petit peu sur cette période de chaleur. Et justement, on vous pose la question ce matin, justement avec cette vague de chaleur. Est-ce que vous avez changé un petit peu vos habitudes? Donc, est-ce que vous avez changé? Est-ce que du coup, vous vous déplacez moins? Donc, dites-nous ça. Est-ce qu'avec la vague de chaleur, vous avez changé vos habitudes? Vous répondez bien sûr hein, sur la page Facebook Radio 8 Ardennes, comme tous les matins. Vous vous exprimez. Et nous, on va continuer cette matinée à la fraîche encore un petit peu à cette heure-ci avec Radio 8. Dans quelques instants, l'info arrive. Et puis, toujours plus de 8, vous l'avez reconnu juste derrière moi. Elle aussi, elle a un bel été chargé, elle fera pas mal de festivals. C'est Charlotte Carlin qui arrive et tant pis pour elle. C'est juste avant 8h et dès maintenant, c'est le rappel de l'horoscope et c'est avec Camille.
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2: 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Bonjour à tous, chers béliers. La journée favorisera davantage les ajustements subtils plutôt que les grands coups d'éclat. Les taureaux, vous pourriez ressentir un léger décalage avec votre entourage, comme si tout le monde allait soit trop vite, soit trop lentement. Gémeaux, vous aurez les bons mots au bon moment, à condition de ne pas chercher à remplir tous les silences. Les cancers, le passé pourrait refaire surface de manière discrète. Au lieu de vous enfermer dans la nostalgie, utilisez ce rappel pour mesurer le chemin parcouru. Lion, vous aurez envie d'être reconnu pour vos efforts, mais la journée vous montrera surtout qui vous observe en silence depuis longtemps. Les vierges, quelqu'un pourrait compter sur vous pour remettre de l'ordre dans une situation confuse. Quant à vous, les balances, curieusement, c'est la sincérité, même un petit peu maladroite, qui améliorera réellement les relations aujourd'hui. Quant à vous, les scorpions, vous comprendrez rapidement ce qui se joue derrière les apparences. Le défi sera de ne pas tout analyser immédiatement. Sagittaire, vous pourriez avoir un moment de fatigue face à toutes les responsabilités accumulées. Ce mardi vous rappelle qu'être fiable ne signifie pas devoir tout porter tout seul. Les capricornes, même une petite sortie improvisée ou un changement de routine pourrait transformer votre humeur bien plus que prévu. Les Verseaux, ne lissez pas votre personnalité pour rassurer les autres. Votre originalité sera précieusement votre force aujourd'hui. Et puis enfin, cher poisson, une idée un petit peu étrange ou inhabituelle pourrait recevoir un accueil bien meilleur que prévu. Je vous souhaite une excellente journée.
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0: tout va bien dans les Ardennes, il est 8h. On vous souhaite la bienvenue, merci d'avoir choisi Radio 8 partout dans les Ardennes, de plus en plus nombreux chaque jour, on vous accompagne, merci d'être là sur les routes ardennaises, encore à la maison ou déjà au boulot. Calogero prendra Racine et Alex Warren, avant cela c'est l'info à retrouver, bonne matinée. Et le 2 minutes info dès maintenant, c'est avec Candide, bonjour Candide.
1: Bonjour à tous. Condamnée pour concussion, une ancienne agente de la direction départementale des finances publiques des Ardennes a écopé ce lundi de 12 mois d'emprisonnement et d'une interdiction définitive d'exercer dans la fonction publique. Entre 2020 et 2023, elle avait illégalement effacé 19 dettes fiscales pour un préjudice de près de 14 000 euros au bénéfice de son neveu et de connaissances liées à des affaires de trafic de stupéfiants. Devant le tribunal correctionnel de Charleville-Mézières ce lundi, un homme de 35 ans a été condamné à 12 mois de prison ferme pour l'homicide involontaire d'un motard tué le 7 juillet 2024 près d'Illy. Son Nissan Patrol fortement modifié et non homologué avait traversé la chaussée et percuté la moto en sens inverse. Son permis est annulé avec interdiction de le repasser pendant un an. Ailleurs en France, dans le Gers, le principal suspect dans la disparition de Liana, mis en examen et placé en détention provisoire. Cet homme de 41 ans, père de deux enfants, dont une petite fille est amie avec la disparition, est soupçonné d'enlèvement et séquestration sur mineurs de moins de 15 ans. La collégienne de 11 ans, on le rappelle, n'a plus donné signe de vie depuis vendredi à Florence. Elle a été filmée par des caméras de vidéosurveillance dans la voiture du suspect, qui lui a été transféré vers le pôle criminel du tribunal judiciaire d'Agen. 93 milliards d'euros d'investissements étrangers, 15 000 créations d'emplois visées. En clôture du sommet Choose France ce lundi à Versailles, Emmanuel Macron s'est félicité de ses résultats, fruit, je cite, des réformes, de la constance et d'un écosystème qu'on a su bâtir. Le chef de l'État qui a également annoncé que Thomas Pesquet retournerait bientôt dans l'espace. Aux côtés de son compatriote Arnaud Prost, l'astronaute français devrait prendre part en 2027 à une nouvelle mission sur l'ISS. Et puis à l'international, le Hezbollah va cesser le feu immédiatement au Liban, selon Donald Trump. Le président américain s'est entretenu avec le premier ministre israélien Benjamin Netanyahou, qui s'est engagé, selon lui, à ne pas envoyer de troupes à Beyrouth, la capitale libanaise. Ce dernier affirme toutefois que son armée continuera d'opérer dans le sud du Liban et frappera à nouveau la capitale en cas de tir du Hezbollah. Excellente journée à tous.

0: prendre Racine et Calogero pour cette dernière heure du 6-9 sur Radio 8.
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0: Avec tout à l'heure les cadeaux et on parlera de cette escapade d'exception, votre package all-in au Circus, au Quasi-Circus Casino Resort de Namur. J'en bafouille, c'est vous dire un petit peu si le cadeau est très joli, vous allez tenter votre chance. Donc un package all-in au Circus Casino Resort de Namur. Et puis évidemment, avant cela, on aura l'occasion de s'intéresser de nouveau à cette journée. Vos anniversaires, comme tous les matins, les auditrices de Radio 8 sont à l'honneur et les auditeurs également. Et toujours plus de 8 avec Lewis Capaldi maintenant. Et voici Survive.

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1: Du courage et prudence sur les routes ardennaises si vous êtes sur le trajet pour partir bosser le dernier Amir à l'imparfaite.
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1: À cette heure-ci, normalement, vous êtes déjà bien en mouvement. Radio 8, on est avec vous en ce deuxième jour du mois de juin. C'est le mois de l'été, youpi, plus qu'un mois avant les grandes vacances. Courage à nos amis étudiants, bien sûr. Aujourd'hui, 153e jour de l'année, les Blandines à l'honneur. Aujourd'hui, nous gagnons 2 minutes d'ensoleillement. Le dicton nous dit soleil de juin, lui de grand matin. Et puis le proverbe nous dit le chat et le tigre du rat. Donc voilà pour cette journée. Allez, dernier rendez-vous avec vos anniversaires. Aujourd'hui, c'est l'anniversaire de Jean-Marc Moulin de Sedan, Agathe Bocan de Charleville. C'est également l'anniversaire de Priscilla Lesterguy de Charleville. Et on terminera avec Maxime Boucher de Gesponsard. Bon anniversaire à toutes les personnes que j'ai citées depuis ce matin. Vos anniversaires reviennent demain, bien sûr. Et toujours plus de hits. Ça revient très vite avec This Is et Théodorant. Mélodrama, This Is et Théodora, avant 8h30 et à 8h30, 2 minutes info, ce sera avec Candida.
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0: 2 minutes info à retrouver dès maintenant. C'est avec Candide. Bonjour Candide.
1: Bonjour Laurent, bonjour à tous. Un proxy accolé au Franc Bistrot et à la Franc Boutique ouvre ses portes samedi à Machaut. Derrière ce projet familial, une ambition qui dépasse le simple commerce, recréer du lien dans un village de 482 habitants où les anciens s'isolent et les enfants s'ennuient. Lilou Monnois et sa mère Émilie Jacquet, co-gérante de l'établissement au micro de Radio 8.
2: Du coup, on a aussi prévu des activités avec les enfants. Donc il me semble qu'on a une soirée justement avec des locations de jeux en bois, des après-midi jeux de société, etc. Parce que nous, ce qu'on aimerait quand même vraiment bien faire, c'est pouvoir réunir vraiment des jeunes et puis justement des personnes un petit peu plus âgées. Déjà pour éviter quelque chose qui est assez triste, mais c'est l'isolement des personnes âgées en fait. Hein, parce que Machaut, c'est une cité dortoir. Donc au niveau des liens, si ce n'est au garage ou à la boulangerie, il n'y a quand même pas grand-chose. Et donc
3: on s'est dit qu'en fait, réussir à recréer un lien entre les générations. Ou peut-être que les gamins, ils pourraient venir faire les courses du papy qui n'est pas très bien ce jour-là. Ça permettrait aux gamins de retrouver des repères, aussi d'avoir un côté un peu... apprendre des anciens, c'est quand même trop bien, quoi. Enfin, je sais que nous, en tout cas, notre génération, on apprenait beaucoup de nos anciens.
1: Un lieu de vie, de rencontre, de convivialité, avec des soirées à thème et des après-midi intergénérationnels. Ouverture le 6 juin. Condamnée pour concussion, une ancienne agente de la Direction départementale des finances publiques des Ardennes a écopé ce lundi de 12 mois d'emprisonnement et d'une interdiction définitive d'exercer dans la fonction publique. Entre 2020 et 2023, elle avait illégalement effacé 19 dettes fiscales pour un préjudice de près de 14 000 euros au bénéfice de son neveu et de connaissances liées à des affaires de trafic de stupéfiants. Ailleurs en France, la verrerie historique d'Uralex, à nouveau placée en redressement judiciaire, reprise en scop par les salariés en 2024, l'entreprise restera en période d'observation pendant 6 mois en raison de tensions de trésorerie. Céline Dion joue les prolongations à Paris face à une demande exceptionnelle. La chanteuse a annoncé 10 dates de concert supplémentaires dans la capitale du 8 au 27 mai 2027. Et puis c'est fini, il n'y a plus de Français à Roland-Garros. Diane Paris était la dernière tricolore en lice, elle a été éliminée ce lundi après-midi. Toujours sur le tableau féminin, c'est la numéro 1 mondiale Arina Sabalenka qui s'est qualifiée pour les quarts de finale. Belle matinée à vous.
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0: Radio 8, où que vous soyez dans les Ardennes, Christophe Maé, c'était La Lune. Bonne matinée.
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0: 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Dans un instant, le dernier coup d'œil sur la question du jour de cette journée, et puis l'horoscope de Camille, et toujours plus de vie dans les Ardennes. Voici Jack et Carla avec dès maintenant la recette.

0: Pour votre mardi matin dans les Ardennes, Kenji avec le choix sur Radio 8.
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0: Ben comme tous les matins, la question du jour, vous y répondez pas, vous avez le choix. En attendant, pour ce mardi, on vous demande, est-ce qu'avec la vague de chaleur, vous avez changé vos habitudes? Donc vous répondez sur la page Facebook Radio 8 Ardennes. Vous le savez, hein, les habitués, on fera un point sur vos commentaires, ce sera demain matin, un petit peu avant 7h. Et là, je vais vous souhaiter une excellente journée. Je vous laisse avec Guillaume qui arrive dans un instant sur Radio 8. Et puis toujours plus de hits dans les Ardennes avec Vita.
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0: Et avant de partir, le dernier rendez-vous de l'horoscope et c'est avec Camille.
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4: Bonjour à tous, chers béliers. La journée favorisera davantage les ajustements subtils plutôt que les grands coups d'éclat. Les taureaux, vous pourriez ressentir un léger décalage avec votre entourage, comme si tout le monde allait soit trop vite, soit trop lentement. Gémeaux, vous aurez les bons mots au bon moment, à condition de ne pas chercher à remplir tous les silences. Les cancers, le passé pourrait refaire surface de manière discrète. Au lieu de vous enfermer dans la nostalgie, utilisez ce rappel pour mesurer le chemin parcouru. Lion, vous aurez envie d'être reconnu pour vos efforts, mais la journée vous montrera surtout qui vous observe en silence depuis longtemps. Les vierges, quelqu'un pourrait compter sur vous pour remettre de l'ordre dans une situation confuse. Quant à vous, les balances, curieusement, c'est la sincérité, même un petit peu maladroite, qui améliorera réellement les relations aujourd'hui. Quant à vous, les scorpions, vous comprendrez rapidement ce qui se joue derrière les apparences. Le défi sera de ne pas tout analyser immédiatement. Sagittaire, vous pourriez avoir un moment de fatigue face à toutes les responsabilités accumulées. Ce mardi vous rappelle qu'être fiable ne signifie pas devoir tout porter tout seul. Les capricornes, même une petite sortie improvisée ou un changement de routine pourrait transformer votre humeur bien plus que prévu. Les Verseaux, ne lissez pas votre personnalité pour rassurer les autres. Votre originalité sera précieusement votre force aujourd'hui. Et puis enfin, cher poisson, une idée un petit peu étrange ou inhabituelle pourrait recevoir un accueil bien meilleur que prévu. Je vous souhaite une excellente journée.
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0: Bonjour, bonjour, soyez les bienvenus en ce mardi 2 juin aujourd'hui sur Radio 8. Il est 9h, on fait un point sur l'info dans les Ardennes avec Candide. Avant d'écouter Bruno Mars, I Just Might, et puis on aura Quand la musique est bonne avec Jean-Jacques Goldman aussi dans un instant.
1: Bonjour, bonjour à tous. Accident à Rimogne ce mardi, rue Pasteur, aux alentours de 16h. Un piéton de 40 ans a été renversé par un automobiliste. L'homme présentait une blessure à la cheville gauche et un hématome à la tête. Médicalisé sur place par le SMUR de Charleville-Mézières et 5 sapeurs-pompiers, il a été transporté en urgence relative vers le centre hospitalier Manchester. Devant le tribunal correctionnel de Charleville-Mézières ce lundi, un homme de 35 ans a été condamné à 12 mois de prison ferme pour l'homicide involontaire d'un motard tué le 7 juillet 2024. Près d'Illy. Son Nissan Patrol, fortement modifié et non homologué, avait traversé la chaussée et percuté de plein fouet la moto en sens inverse. Son permis est annulé, avec interdiction de le repasser pendant un an. Une nouvelle association de lutte contre les violences conjugales voit le jour dans les Ardennes. Elle s'appelle L'Arbre de Vie et c'est Aude Roland qui en est à l'origine pour apporter son aide par le témoignage. Écoutez Aude Roland au micro de Radio 8.
2: C'est déjà par rapport à mon vécu. J'ai été victime de violences conjugales pendant 5 ans. Il y a une vingtaine d'années. Voilà, ça a été de la reconstruction. Ça a été très dur. Je n'ai fait appel à personne. J'ai vécu ça seule. Je me suis reconstruite seule. Et voilà, c'est un chemin très long. Et à un moment donné, je me suis dit, voilà, maintenant, tout va bien dans ta vie. Mes enfants sont grands. Ils ont, entre guillemets, aussi fait un travail de reconstruction. Et maintenant, qu'est-ce que je fais de ça ? Et bien, j'ai envie d'offrir mon aide aux femmes qui en ont besoin, aux enfants aussi, que l'épreuve que j'ai traversée serve à d'autres personnes.
1: Ancienne victime, elle propose écoute, accompagnement et orientation vers les structures adaptées, 7 jours sur 7, 24 heures sur 24. L'association projette aussi d'intervenir dans les établissements scolaires du département. Ailleurs en France, toujours aucune trace de Liana dans le Gers. Le principal suspect a été mis en examen et placé en détention provisoire hier. Il est soupçonné d'enlèvement et de séquestration de mineurs de moins de 15 ans. Cet homme de 41 ans est père de 2 enfants, dont une petite fille amie avec la disparue. La collégienne de 11 ans n'a plus donné signe de vie depuis vendredi à Florence. Elle a été filmée par des caméras de vidéosurveillance dans la voiture du suspect qui a été transférée vers le pôle criminel du tribunal judiciaire d'Agen. Et puis Céline Dion joue les prolongations à Paris. Face à une demande exceptionnelle, la chanteuse a annoncé 10 dates de concerts supplémentaires dans la capitale du 8 au 27 mai 2027. Excellente journée à tous.
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0: Quand la musique est bonne sur Jacques Goldman sur Radio 8.
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0: 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Eh oui, bonjour tout le monde. Bonjour et bienvenue pour l'émission de ce mardi le 2 juin. Aujourd'hui, le 153e jour de l'année. Qu'est-ce qu'on a fêté aujourd'hui? L'anniversaire de l'acteur Wentworth Miller, acteur britannique qui jouait Michael Scofield, personnage principal dans la série Prison Break. C'est l'anniversaire aussi d'acteur français, celui-là, Guy Lécuise, aujourd'hui. Lui, il est à Tourcoing dans le Nord et d'ailleurs, vous l'avez vu dans les films où on parle de ch'tis régulièrement. Bienvenue chez les ch'tis, rien n'est déclaré, ou encore les Tuches et la ch'tite famille. Ça, c'était en 2018. Eh bien, Guy Lécuise, aujourd'hui, il a 64 ans. Il y a 22 ans, sortait le film Harry Potter et le prisonnier d'Azkaban au cinéma. C'était le 2 juin 2004. Pour la suite, les cadeaux qui arrivent dans quelques minutes. Alors les cadeaux, cette fois-ci on vous emmène, comme hier, au Luxembourg pour le Festival des Francopholies. Je vous en parle, le temps d'écouter Elena avec Capuche et Pierre Demar. Voici Je pense à vous sur Radio 8.

Elena la tête cachée dans sa capuche à l'instant sur Radio 8. Ça c'est pour la suite qui arrive dans un instant. Tame Impala avec Ginny pour Dracula. On aura aussi Auria par exemple avec Soirée Mondaine. 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Direction Esch-sur-Alzette pour le festival des Francofolies. Au Luxembourg, du 12 au 14 juin. Vous gagnez vos invitations pour la soirée de clôture, la soirée du dimanche, avec sur la Bat Stage, c'est-à-dire la scène principale. Elena, justement, on en parlait à 17h35, Christophe Maé à 19h30 et Gims de 21h50 à 23h. Si vous voulez gagner vos invitations pour ce dimanche 14 juin au Francofolies, au Luxembourg, il faut reconnaître un de ces trois titres. Donnez-moi le nom de l'interprète, le titre de la chanson.

0: Donnez-moi le nom de l'interprète ou du groupe ou le titre d'une de ces trois chansons et tentez de gagner vos invitations pour le dimanche 14 juin au Francofolies au Luxembourg. Je rappelle, Christophe Maé, Elena, Gims, entre autres sur scène. Et ce ne sont que quelques exemples. Louisa y sera aussi, par exemple. 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

0: Comme promis, Auria et la soirée mondaine sur Radio 8.
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0: Allez, pour la suite, une petite info avec une série qui se prépare avec une star internationale née au Canada qui va nous raconter sa jeunesse. Une série basée sur une biographie écrite par son neveu et réalisée par son propre frère. Bon allez, j'en dis pas plus tout de suite, je vous garde ça dans quelques instants sous le coude, on en parle dans quelques minutes sur Radio 8 en ce mardi matin. Ça nous laisse le temps d'écouter Miley Cyrus qui arrive et Miles Smith. Stay if you wanna dance.

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0: Jérémy Frérot et le titre Frérot à l'instant sur Radio 8. Notez qu'une série sur la jeunesse de Céline Dion se prépare. Les épisodes vont retracer les années de formation, c'est ce qu'ils disent, de Céline Dion dans un foyer modeste au Québec avec sa mère Thérèse et ses 14 frères et sœurs. Alors cette série sera basée sur une biographie. Biographie écrite par Jimmy Dion et produite par Jacques Dion. Jimmy, c'est le neveu, Jacques, le frère de la Céline. Bah oui, ça reste en famille. Faudrait quand même pas que quelqu'un d'étranger aille raconter n'importe quoi ou truc qui collerait pas au récit officiel, non plus. On n'est jamais aussi bien servi que par sa famille. Joe Carey, End of Beginning dans un instant. Freya Sky aussi avec Silent Treatment. Avant 10h, restez avec nous sur Radio 8.
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0: va écouter les Buggles, Video Kills the Radio Star. On sera dans les années 80 avec les Buggles. On aura Sienna Spiro, Dion Viz Hill et Taylor Swift pour commencer cette nouvelle heure avec Hoplite. Mais d'abord, on fait le point sur l'info dans les Ardennes avec Candide. 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
1: Bonjour à tous. Condamnée pour concussion, une ancienne agente de la direction départementale des finances publiques des Ardennes a écopé ce lundi de 12 mois d'emprisonnement et d'une interdiction définitive d'exercer dans la fonction publique. Entre 2020 et 2023, elle avait illégalement effacé 19 dettes fiscales pour un préjudice de près de 14 000 euros au bénéfice de son neveu et de connaissances liées à des affaires de trafic de stupéfiants. Devant le tribunal correctionnel de Charleville-Mézières ce lundi, un homme de 35 ans a été condamné à 12 mois de prison ferme pour l'homicide involontaire d'un motard tué le 7 juillet 2024 près d'Illy. Son Nissan Patrol fortement modifié et non homologué avait traversé la chaussée et percuté la moto en sens inverse. Son permis est annulé avec interdiction de le repasser pendant un an. Ailleurs en France, dans le Gers, le principal suspect dans la disparition de Liana mis en examen et placé en détention provisoire. Cet homme de 41 ans, père de deux enfants, dont une petite fille est amie avec la disparue, est soupçonné d'enlèvement et séquestration sur mineurs de moins de 15 ans. La collégienne de 11 ans, on le rappelle, n'a plus donné signe de vie depuis vendredi à Fleurance. Elle a été filmée par des caméras de vidéosurveillance dans la voiture du suspect, qui lui a été transféré vers le pôle criminel du tribunal judiciaire d'Agen. 93 milliards d'euros d'investissements étrangers, 15 000 créations d'emplois visées. En clôture du sommet Choose France ce lundi à Versailles, Emmanuel Macron s'est félicité de ses résultats, fruit, je cite, des réformes, de la constance et d'un écosystème qu'on a su bâtir. Le chef de l'État qui a également annoncé que Thomas Pesquet retournerait bientôt dans l'espace. Aux côtés de son compatriote Arnaud Prost, l'astronaute français devrait prendre part en 2027 à une nouvelle mission sur l'ISS. Puis à l'international, le Hezbollah va cesser le feu immédiatement au Liban, selon Donald Trump. Le président américain s'est entretenu avec le premier ministre israélien Benjamin Netanyahou, qui s'est engagé, selon lui, à ne pas envoyer de troupes à Beyrouth, la capitale libanaise. Ce dernier affirme toutefois que son armée continuera d'opérer dans le sud du Liban et frappera à nouveau la capitale en cas de tir du Hezbollah. Excellente journée à tous.
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Sound of Legend signe ce nouveau remix de San Francisco qu'on vient d'écouter sur Radio 8. David Guetta, Teddy Swimson, The Light, Gone, Gone, Gone pour la suite. Martin Garrix avec Ed Sheeran. Repeat It qui arrive aussi, puis Louisa avec le titre Jetlag. 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

J'aime beaucoup le nouveau titre de Louisa, ça s'appelle Jetlag, qu'on a écouté à l'instant sur Radio 8. 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Voici Benson Boone, Mystical Magical, suivi de Charlotte Cardin avec The Way We Touch dans un instant sur Radio 8.

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0: Gims et Théodora, un petit tour au spa à l'instant sur Radio 8 en ce mardi matin le 2 juin aujourd'hui. Qu'est-ce qui se passe ce week-end dans notre agenda? Ce dimanche, il y aura une grande brocante qui sera organisée rue de la Halle au Foin à Pourrus-Saint-Rémy. Ce sera tout au long de la journée. Voilà pour l'agenda et pour la suite de la musique, Alex Warren. Et oui, dans un instant, Alex Warren, on l'écoute avec Fever Dream, Revin Lenné qui arrive aussi avec Love Me Not, par exemple, avant le retour de l'info dans les Ardennes, avec Candide, tout à l'heure. Vous êtes prêts? Candide revient à 11h sur Radio 8.
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0: dernière heure ensemble pour ce mardi 2 juin aujourd'hui. Bienvenue sur Radio 8 avec Dizzy et Théodora qu'on va écouter pour Mélodrama. Et puis on aura le nouveau titre de Joseph Kamel juste après, ça s'appelle Crash. Un point sur l'info dans les Ardennes avec Candide. Bienvenue, 11h.
1: Bonjour à tous. Accident à Rimogne ce mardi, rue Pasteur, aux alentours de 16h. Un piéton de 40 ans a été renversé par un automobiliste. L'homme présentait une blessure à la cheville gauche et un hématome à la tête. Médicalisé sur place par le SMUR de Charleville-Mézières et 5 sapeurs-pompiers, il a été transporté en urgence relative vers le centre hospitalier Manchester. Devant le tribunal correctionnel de Charleville-Mézières ce lundi, un homme de 35 ans a été condamné à 12 mois de prison ferme pour l'homicide involontaire d'un motard tué le 7 juillet 2024. Près d'Illy. Son Nissan Patrol, fortement modifié et non homologué, avait traversé la chaussée et percuté de plein fouet la moto en sens inverse. Son permis est annulé avec interdiction de le repasser pendant un an. Une nouvelle association de lutte contre les violences conjugales voit le jour dans les Ardennes. Elle s'appelle l'Arbre de Vie et c'est Aude Roland qui en est à l'origine pour apporter son aide par le témoignage. Écoutez Aude Roland au micro de Radio 8.
2: C'est déjà par rapport à mon vécu. J'ai été victime de violences conjugales pendant 5 ans, il y a une vingtaine d'années. Voilà, ça a été de la reconstruction. Ça a été très dur. Je n'ai fait appel à personne. J'ai vécu ça seule. Je me suis reconstruite seule. Et voilà, c'est un chemin très long. Et à un moment donné, je me suis dit, voilà, maintenant, tout va bien dans ta vie. Mes enfants sont grands. Ils ont, entre guillemets, aussi fait un travail de reconstruction. Et maintenant, qu'est-ce que je fais de ça ? Et j'ai envie d'offrir mon aide aux femmes qui en ont besoin, aux enfants aussi, que l'épreuve que j'ai traversée serve à d'autres personnes.
1: Ancienne victime, elle propose écoute, accompagnement et orientation vers les structures adaptées, 7 jours sur 7, 24 heures sur 24. L'association projette aussi d'intervenir dans les établissements scolaires du département. Ailleurs en France, toujours aucune trace de Liana dans le Gers. Le principal suspect a été mis en examen et placé en détention provisoire hier. Il est soupçonné d'enlèvement et de séquestration de mineurs de moins de 15 ans. Cet homme de 41 ans est père de 2 enfants, dont une petite fille amie avec la disparue. La collégienne de 11 ans n'a plus donné signe de vie depuis vendredi à Florence. Elle a été filmée par des caméras de vidéosurveillance dans la voiture du suspect qui a été transférée vers le pôle criminel du tribunal judiciaire d'Agen. Et puis Céline Dion joue les prolongations à Paris. Face à une demande exceptionnelle, la chanteuse a annoncé 10 dates de concerts supplémentaires dans la capitale du 8 au 27 mai 2027. Excellente journée à tous.
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Abracadabra, Lady Gaga sur Radio 8. Dans un instant, Just Ajax, Style John. On va écouter Turn the Light Off, on aura Marine avec Escroc et Louane avec Chien aussi. 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

0: Antoine avec Chien sur Radio 8.
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0: Dernière info pour aujourd'hui, on va parler de la série de l'été Zodiac qui va revenir sur TF1 le 18 juin. Zodiac, c'est une vieille série télé qui date des années 2000. L'été 2004 avec Claire Kane, Francis Huster et Michel Duchossois par exemple. Vous l'avez peut-être vu cette série l'été parce qu'elle a été rediffusée plein de fois. Mais donc la première saison c'était en 2004 avec une suite, Le Maître du Zodiac en 2006. Et ben 20 ans plus tard, hop, c'est la suite qui arrive à partir du 18 juin. On va passer 6 épisodes avec la famille Escoffier, qui a toujours autant de secrets, de mensonges et de crimes à cacher. C'est Garance Lombardi, célèbre avocate, qui revient dans la famille de son ex, Vincent Escoffier, donc.

à l'occasion du mariage du neveu de celui-ci qui s'appelle Adrien. Mais alors que les tensions passées resurgissent, la fiancée d'Adrien, Juliette, est retrouvée assassinée. Et en plus, ce meurtre porte la marque du Zodiac, un tueur en série qui a disparu depuis 20 ans. Zodiac saison 3, 18 juin à la télé, il y aura 2 épisodes par semaine. Eh, ça avait fait un vrai carton à l'époque, hein. Vita, ça fait mal. Après Elliot, voici la Camisa Negra. Bienvenue sur Radio 8.

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0: Belle fin de matinée avec nous sur Radio 8, Teddy Swims. Qu'on vient d'écouter, je l'adore ce nouveau titre, ça s'appelle Mr. Know It All. Bruno Mars qui arrive avec I Just Might. Il sera en concert au Stade de France dans quelques jours, Bruno Mars. Comme David Guetta d'ailleurs. Chacun leur tour. D'abord David Guetta, puis ensuite Bruno Mars. Et puisqu'on parle de concert, je vous emmène faire un tour au Luxembourg ce matin. On part au Francopholies de Esch-sur-Alzette au Luxembourg pour le festival. Angèle nous appelle de Chalandry-Hélère. Bonjour Angèle.
1: Bonjour.
0: Comment ça va Angèle? Qu'est-ce que vous faites aujourd'hui?
1: Ah ben tranquille, j'écoute Radio 8 comme d'habitude.
0: Eh ben vous avez bien raison. Tranquille, ah ouais. Vous êtes quoi, retraité?
1: Retraité, hein. Tout nouveau.
0: Ça a commencé quand la retraite?
1: En janvier.
0: Ah oui, donc c'est tout frais, c'est bon, vous avez trouvé votre rythme.
1: Oui, impeccable.
0: Vous nous conseillez la retraite, c'est sympa comme activité?
1: Ah oui, c'est sympa. Voilà, impeccable.
0: Vous avez reconnu... Vous avez reconnu un artiste ou un titre tout à l'heure, c'était lequel?
1: Daniel Balavoine.
0: Avec Sauver l'amour, en effet. Voilà. On avait aussi Sam Smith. La musique de James Bond avec Writing on the Wall. Et Toto avec Africa. Angèle de Chalandry-Hélère, on a le plaisir de vous offrir deux passes pour la journée de dimanche au Francopholies de Esch-sur-Alzette au Luxembourg, avec sur scène ce jour-là Gims, Elena, Christophe Maé, Louisa et encore plein d'autres. Voilà pour vous.
1: Merci, c'est impeccable.
0: À bientôt Angèle et je vous souhaite une très belle journée. À bientôt.
1: À vous aussi, au revoir.
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0: D'autres cadeaux à gagner. Louise, 50 euros avec le 8 minutes chrono avec nos partenaires dans les Ardennes tout à l'heure. Vous avez aussi rendez-vous avec Mathias, 16h-19h. 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Ce seront des passes à gagner pour la journée de samedi. Quant à moi, je vous retrouve demain matin avec des places de cinéma entre 9h et midi. Et avant de partir, je souhaite un bon anniversaire à Louise dont je viens de vous parler. Oui, notre Louise, Louise Petit, elle sera avec vous entre 14h et 16h et aujourd'hui c'est son anniversaire. Elle arrive à 14h donc tout à l'heure avec le gâteau qu'elle va partager avec vous. Bon après-midi à tous, à demain.
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2: Bonjour et bienvenue dans notre édition de la mi-journée. Un proxy accolé au Franc Bistrot et à la Franc Boutique ouvre ses portes samedi à Machaut. Derrière ce projet familial, une ambition qui dépasse le simple commerce, recréer du lien dans un village de 482 habitants où les anciens s'isolent et les enfants s'ennuient. Écoutez Lilou Monnois et sa mère Émilie Jacquet, co-gérante de l'établissement au micro de Radio 8.
3: Du coup, on a aussi prévu des activités avec les enfants. Donc il me semble qu'on a une soirée justement avec des locations de jeux en bois, des après-midi, jeux de société, etc. Parce que nous, ce qu'on aimerait quand même vraiment bien faire, c'est pouvoir réunir vraiment des jeunes et puis justement des personnes un petit peu plus âgées. Déjà pour éviter quelque chose qui est assez triste, mais c'est l'isolement des personnes âgées en fait. Hein, parce que Machaut, c'est une cité dortoir. Donc au niveau des liens, si ce n'est au garage ou à la boulangerie, il n'y a quand même pas grand-chose. Et donc,
4: on s'est dit qu'en fait, réussir à recréer un lien entre les générations. Donc peut-être que les gamins, ils pourraient venir faire les courses du papy qui n'est pas très bien ce jour-là. Ça permettrait aux gamins de retrouver des repères, aussi d'avoir un côté un peu... apprendre des anciens, c'est quand même trop bien, quoi. Enfin, je sais que nous, en tout cas, c'est notre génération, on apprenait beaucoup de nos anciens.
2: Un lieu de vie, de rencontre, de convivialité avec des soirées à thème et des après-midi intergénérationnels. Dossier complet sur notre site internet. Accident à Rimogne ce mardi rue Pasteur aux alentours de 16h. Un piéton de 40 ans a été renversé par un véhicule de tourisme. L'homme présentait une blessure à la cheville et un hématome à la tête. Médicalisé sur place par le SMUR de Charleville-Mézières et 5 sapeurs-pompiers, il a été transporté en urgence relative vers le centre hospitalier Manchester. Au volet justice, condamné pour concussion, une ancienne agente de la direction départementale des finances publiques des Ardennes a écopé ce lundi de 12 mois d'emprisonnement et d'une interdiction définitive d'exercer dans la fonction publique. Entre 2020 et 2023, elle avait illégalement effacé 19 dettes fiscales pour un préjudice de près de 14 000 euros au bénéfice de son neveu et de connaissances liées à des affaires de trafic de stupéfiants. Devant le tribunal correctionnel de Charleville-Mézières également ce lundi, un homme de 35 ans a été condamné à 12 mois de prison ferme pour l'homicide involontaire d'un motard tué le 7 juillet 2024 près d'Illy. Son Nissan Patrol, fortement modifié et non homologué, avait traversé la chaussée et percuté la moto de plein fouet en sens inverse. Son permis est annulé avec interdiction de le repasser pendant un an. Bon appétit.
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0: frérot de la Vega avec Sweet Darlene sur Radio 8.
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0: Passez un excellent mardi dans les Ardennes. Toujours plus de 8 pour vous accompagner ce 2 juin après-midi. 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Allez, voici Angèle et Justice avec What You Want sur Radio 8.

0: Les 4 Sailles avec Gabriella sur Radio 8. Tiens, on a des nouvelles du chanteur portoricain Bad Bunny qui avait cartonné lors du Super Bowl aux États-Unis. Eh bien, il va être acteur maintenant et va incarner un des personnages du nouveau Toy Story, le volet 5 qui va bientôt sortir. Et lui va interpréter le rôle du jouet Pizza with Sunglasses, qui veut dire donc pizza avec lunettes de soleil. Et donc, c'est une part de pizza que Bad Bunny va interpréter. Enfin, il va surtout doubler la voix de ce personnage qui a l'air très cool, comme lui. Et donc, dans ce casting, il y a aussi de grands noms comme Tom Hanks qui va interpréter Woody ou Tim Allen qui interprétera Buzz l'éclair, et ça sortira très bientôt au cinéma. Allez, pour la suite, Vita et Julien Doré arrivent avec Viens on essaie, puis je vous prépare aussi le dernier Christophe Maé sur Radio 8. Bel après-midi.
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0: Ed Sheeran sur Radio 8 avec Caméra.
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0: 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Allez, voici Mika et elle me dit sur Radio 8.

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0: On adore ce petit souvenir. Omi avec Cheerleader sur Red Bull. On continue avec une nouveauté. Tame Impala arrive avec Dracula. Et puis je vous prépare aussi DJ Snake ce mardi.
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0: Lewis Capaldi avec Survive sur Radio 8.
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0: Félicitations aujourd'hui à Elvina Daï de I. Elvina Daï de I, vous avez 8 minutes chrono pour nous appeler au 03 24 27 45 46. Elvina, on vous attend avec une carte cadeau de 50 euros si vous nous appelez tout de suite. Allez, voici l'âme et petite sœur sur Radio 8.

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1: Amir sur Radio 8 avec nous.
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1: Bon, apparemment, on a trouvé le sosie officiel de Pierre Ninet. C'est un coiffeur toulousain. Allez voir ses réseaux sociaux. Il s'appelle Johan Louis. Et il publiait jusqu'à là des vidéos. Il partage son quotidien de coiffeur. Sauf que tout le monde commentait, mais il ressemble à, comme deux gouttes d'eau, à Pierre Ninet. Donc il est devenu malgré lui le sosie officiel de l'acteur. Et donc certains s'amusent à renommer le salon de Johan Louis. Il pourrait pourquoi pas l'appeler le salon du comte, référence au comte de Monte Cristo, ou encore Ninet coiffure. Et c'est vrai que il lui ressemble quand même énormément. Il y a plus de cheveux, il y a des boucles d'oreilles en plus, mais il y a quelque chose. Allez voir, il s'appelle Johan Louis. Allez, pour la suite cet après-midi, on va écouter Joe et le DJ Cyril sur Radio 8. Passez un excellent mardi.
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0: Summer sur Radio 8 avec Potential.
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0: 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Allez, voici Louisa et Carbone avec Étincelle sur Radio 8.

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0: Gloria sur Radio 8 avec Soirée Mondaine. Et on continue ce mardi avec David Guetta. Et puis je vous prépare aussi Daisy et Joseph Kamel. On se retrouve demain à 14h. Et Mathias arrive dans quelques minutes sur Radio 8.
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0: merci beaucoup Louise. Le 8 minutes chrono revient demain, c'est promis, demain après-midi à partir de 14h. Moi je vous accompagne pour le retour à la maison après une journée de boulot. Il y a Charlotte Cardin dans un instant, c'est juste après l'info, il est 16h.
1: Bonjour à tous, 180 gendarmes toujours mobilisés dans le Gers. Les recherches continuent pour tenter de retrouver Liana, cette jeune collégienne de 11 ans qui est introuvable depuis vendredi. Le colonel Philippe de Lafourcade, commandant du groupement de gendarmerie du Gers, a fait un point sur les opérations cet après-midi.
2: Nous couvrons chaque secteur du terrain, l'un après l'autre, nous ne laissons rien au hasard dans le but de nous donner toutes les chances possibles de manifester la vérité. Pour l'instant, vous voyez que nous travaillons sur le secteur de Fleurance. Maintenant, nous n'excluons rien. Nous travaillons dans une logique d'agilité, hein, géographique. S'il y a besoin de changer de secteur, on changera de secteur. On travaille aussi de manière moins visible sur les investigations. C'est la partie de la section de recherche. Mais je n'exclus aucune autre hypothèse. Et si besoin était, bien sûr, le dispositif évoluera. Le temps joue contre nous. Il ne vous a pas échappé que nous en sommes au cinquième jour de recherche. Maintenant, ça n'entame pas notre détermination.
1: Et il a également précisé que des éléments découverts sur le terrain sont en cours d'analyse. Pour rappel, dans cette affaire, le principal suspect a été mis en examen et placé en détention provisoire. Nous avions un dispositif extrêmement solide. Les mots de Laurent Nunez cet après-midi à l'Assemblée nationale. Le ministre de l'Intérieur a répondu aux nombreuses critiques après les débordements ce week-end en marge de la finale de la Ligue des Champions. La France n'est plus un pays sûr pour la députée du Rassemblement national, Laure Lavalette. C'est une grande première. L'intersyndicale de Décathlon appelle à la mobilisation nationale des salariés samedi. Les syndicats demandent une augmentation des salaires, alors que l'entreprise spécialiste des articles de sport enregistre un bénéfice net en hausse l'année dernière. La France a connu son printemps le plus chaud jamais enregistré depuis le début des mesures en 1900, avec une température moyenne de 13,8 degrés. Il arrive devant celui de 2011 et de 2020, selon Météo France. Et puis en foot, l'équipe de France au complet, les 6 joueurs qui ont disputé la finale de la Ligue des Champions samedi sont arrivés à Clairefontaine. Tous les Bleus étaient là pour accueillir Emmanuel Macron à quelques jours du coup d'envoi de la Coupe du Monde maintenant. Très bonne journée à tous.

0: C'est Enrique Iglesias avec Nadia sur Radio 8 et Tired of Being Sorry.
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0: Et je suis ravi de vous retrouver, ravi de vous accompagner. On fait un bout de chemin ensemble. Le retour à la maison après une journée de boulot avec des nouvelles de Céline Dion. Et encore une fois, des dates supplémentaires. Des dates supplémentaires mais qui ne concerneront pas tout le monde. Ceci dit, on parlera également du retour de Zodiac avec Francis Huster, série d'été de TF1. Et 20 ans après, la saga fait son comeback cet été. Et désormais, on sait officiellement quand, je vous en reparlerai un tout petit peu plus tard sur Radio 8. Pour l'heure, il y a Elena, il y a Freya Sky également avec Silent Treatment, et puis on va jouer avec les Francopholies des sur Alz. Dans quelques minutes, vos invitations, vos passes sont à gagner.
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0: sur Radio 8, Revin Linet avec Love Me Not.
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0: 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Et ça, c'est déjà le nouveau Alex Warren. Ah, pour l'instant, il enchaîne plutôt joliment les succès. On va écouter Fever Dream sur Radio 8.
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Le retour à la maison après une journée de boulot dans les Ardennes sur Radio 8 avec Benson Boone. On écoutait ici Mystical, Magical. 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Nous pour la suite, Dizzy et Théodora, j'ai aussi Bébé Rexha, très inspiré par les années 90 pour le coup. Très inspiré par Insomnia de Faceless, on écoute New Religion.

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0: Upside Down, la tête en bas, et ça rappelle Stranger Things. Mais oui, évidemment, dans la dernière saison de Stranger Things, quand à la radio, des messages passaient, des messages codés à propos du monde à l'envers, c'était sur Upside Down, la chanson de Diana Ross, avec la patte de Nile Rodgers, d'ailleurs, pour le coup. Il est bientôt 17h. À 17h, le nouveau coup d'œil du côté de l'actualité, puis juste avant... Yoste, Jack Style et John avec Turn the Light Off. C'est ce qu'on écoutera juste après la pause sur Radio 8.
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0: très bon moment chez nous dans les Ardennes avec Radio 8 à venir. Vita, on écoutera Ça fait mal. Et juste avant ça, on s'en va faire un petit tour du côté de l'actualité avec la rédaction. On ira faire un tour aussi du côté de la station-service. On dégote les stations-services les moins chères. Il est 17h.
1: Bonsoir à tous. Sébastien Lecornu déplore des images lamentables après les débordements ce week-end en marge du sacre du Paris Saint-Germain. Le Premier ministre a été interrogé lors des questions au gouvernement cet après-midi à l'Assemblée. La justice passera en appliquant les lois de la République, assure le chef du gouvernement. Dans le même temps, la police des polices, l'IGPN, a été saisie. Un adolescent de 13 ans a perdu l'usage de son œil droit le soir de la finale de la Ligue des Champions. Selon les premiers éléments, il aurait été blessé suite à un tir de LBD qui proviendrait d'une voiture de police. L'actu en cette fin de journée, ce sont aussi ces recherches qui se poursuivent dans le Gers. 170 à 180 gendarmes sont mobilisés pour retrouver Liana, qui a disparu depuis vendredi. Des éléments découverts sur le terrain ces derniers jours sont en cours d'analyse, a annoncé cet après-midi le colonel Philippe de Lafourcade, commandant du groupe de gendarmerie du Gers, lors d'un point presse. Des nouvelles rassurantes dans le Gard, en revanche. La fillette de 3 ans, disparue depuis hier, a été retrouvée saine et sauve. La mère de l'enfant et un complice ont été placés en garde à vue. Le père, lui, est toujours activement recherché par les forces de l'ordre. Nouveau cycle de négociations entre le Liban et Israël aujourd'hui à Washington, le quatrième entre les deux pays depuis le début des affrontements il y a bientôt 100 jours. Ces discussions sont le seul moyen de mettre fin à la guerre, selon le président libanais Joseph Aoun. C'est le début de la phase d'admission sur Parcoursup. Les premières propositions sont attendues à partir de 19h sur la plateforme d'orientation pour les lycéens et étudiants qui souhaitent se réorienter. Plus d'un million de candidats étaient inscrits sur Parcoursup cette année, un record depuis le lancement du dispositif en 2018. Et puis direction la terre battue parisienne. Pour terminer, on connaît les deux premières qualifiées pour les demi-finales dames à Roland-Garros. Marta Kostiuk et Mira Andreeva rejoignent le dernier carré. À suivre chez les hommes en cette fin d'après-midi, l'affiche entre le jeune Raphaël Rodard et le grand favori Alexander Zverev a pris les nombreuses surprises des derniers jours. Très bonne fin de journée.
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0: On débute avec le diesel. Intermarché Carignan propose 1,936, Intermarché Solairetel 1,955. Samplon 98 à présent, 1,990 chez Total Energy du côté d'Asfeld, du côté de Sauce-Monclin. C'est le cas également à Rotel, c'est le cas également du côté de Signy-l'Abbaye. On va maintenant du côté du samplon 95 avec 1,938 pardon chez Leclerc Sedan. On a également 1,948 chez Carrefour Rotel. Et puis on termine avec le GPL avec un prix affiché de 0,998, c'est chez Leclerc Sedan.
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0: c'est Dua Lipa avec Angèle. On écoutait Fever.
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0: Et on s'en va faire un petit tour à Floin et on accueille Aude qui est avec nous. Bonjour Aude.
2: Bonjour Mathias.
0: Alors parlez-moi de vous Aude, vous faites quoi dans la vie?
2: Je suis surveillante de nuit.
0: D'accord, d'accord. Dans quel domaine?
2: Dans un CHRS à Charleville-Mézières.
0: D'accord, d'accord. Bon, salut tout le monde par là. Et qu'est-ce que vous avez prévu, par exemple, samedi 13 juin? Vous avez quelque chose au programme? L'agenda est libre?
2: Oui, il est libre.
0: Bon, bah super, comme ça, vous pourrez aller faire un petit tour au Grand-Duché de Luxembourg, au Francopholie d'Esch-sur-Alzette, pour aller applaudir PLK, Niska, il y a La Mano 1.9, il y a L-Tube, il y a L2B, il y a Fatal Bazooka également. Vous allez pouvoir applaudir tous ces artistes. Les invitations pour vous et la personne
2: super.
0: De votre choix, c'est gagné. Bravo, Aude.
2: Merci beaucoup, c'est gentil.
0: Il n'y a plus qu'à en profiter en tout cas. Je vous souhaite de passer une très très belle soirée avec nous à Floin. Avant de vous quitter, dites-moi quelle est la radio que vous
2: Merci.
0: Écoutez tous les jours.
2: Radio 8.
0: Et d'autres invitations à gagner, vous restez à l'écoute évidemment, c'est sur Radio 8. Dans un instant, Bruno Mars. On écoutera Just Might, rendez-vous juste après la pause.
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0: Louane sur Radio 8. Louane, on l'écoute avec la chanson Chien.
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0: Et des nouvelles de Céline Dion. Trois mois avant le début de sa grande résidence à Paris à la Défense Arena, Céline Dion vient d'annoncer 10 nouveaux concerts, cette fois en mai 2027. Mais alors attention, pas de vente générale cette fois-ci. Seuls les fans déjà préinscrits pour 2026 et non tirés au sort lors de la première vague vont pouvoir participer aux préventes. Et d'ailleurs, les premiers emails sont déjà envoyés, donc surveillez votre boîte. La star qui revient après plusieurs années de pause liée au syndrome de la personne raide affichera certainement encore complet. 9 millions de demandes en effet avaient été enregistrées pour 2026, pour seulement 16 dates pour 2027. Deux rendez-vous avec les ventes. Vente artiste ce 3 juin à 10h. Vente organisée par la salle à 10h le 4 juin sur AXS, Ticketmaster et Fnac. Et comme toujours avec Céline, ça risque de partir en quelques minutes. Donc c'est déjà demain 10h la vente artiste. Donc si vous n'aviez pas été tiré au sort précédemment, mais que vous étiez inscrit, vous avez peut-être déjà été contacté pour vous faire proposer cette nouvelle salve de date. La Rousseau arrive, tu m'oublieras, c'est la suite sur Radio 8.

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0: Monsieur Je sais tout, Mr. Know It All sur Radio 8, on écoutait Teddy Swims.
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0: Et on parlera série d'été avec la série Zodiac qui avait été un joli succès il y a une vingtaine d'années avec Francis Huster et Claire Kaim. Et on a droit maintenant à une saison supplémentaire pour l'été 2026. Et maintenant, on sait exactement quand. Je vais vous en reparler un petit peu plus tard, tout à l'heure, sur Radio 8. 18h, on fera le point sur l'actu dans les Ardennes avec Candide. On parlera météo également. Et juste avant, on ira faire un petit tour sur la planète Pandora. Bah oui, la planète d'Avatar. Dans la BO du troisième volet, Miley Cyrus, Dream As One, sur Radio 8.
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0: grande journée de mardi dans les Ardennes avec Radio 8. Julien Lib, on écoutera la nouveauté, c'est Dis-moi où. Je vois venir également Joe pour End of Beginning. Et tout de suite, l'actualité ardennaise avec Candide. On va parler météo également. 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
1: Bonsoir Mathias, bonsoir à tous. Une nouvelle association de lutte contre les violences conjugales voit le jour dans les Ardennes. Elle s'appelle L'Arbre de Vie et c'est Aude Roland qui en est à l'origine pour apporter une aide par le témoignage. Écoutez Aude Roland au micro de Radio 8.
2: C'est déjà par rapport à mon vécu. J'ai été victime de violences conjugales pendant 5 ans, il y a une vingtaine d'années. Voilà, ça a été de la reconstruction. Ça a été très dur. Je n'ai fait appel à personne. J'ai vécu ça seule, je me suis reconstruite seule. Et voilà, c'est un chemin très long. Et à un moment donné, je me suis dit, voilà, maintenant, tout va bien dans ta vie. Mes enfants sont grands, ils ont, entre guillemets, aussi fait un travail de reconstruction. Et maintenant, qu'est-ce que je fais de ça? Et bien, j'ai envie d'offrir mon aide aux femmes qui en ont besoin, aux enfants aussi, que l'épreuve que j'ai traversée serve à d'autres personnes.
1: Ancienne victime, elle propose écoute, accompagnement et orientation vers les structures adaptées 7 jours sur 7, 24 heures sur 24. L'association projette aussi d'intervenir dans les établissements scolaires du département. Accident à Rimogne ce mardi rue Pasteur aux alentours de 16h. Un piéton de 40 ans a été renversé par un véhicule de tourisme. L'homme présentait une blessure à la cheville et un hématome à la tête. Médicalisé sur place par le SMUR de Charleville-Mézières et 5 sapeurs-pompiers, il a été transporté en urgence relative vers le centre hospitalier Manchester. Au volet justice, condamné pour concussion, une ancienne agente de la direction départementale des finances publiques des Ardennes a écopé ce lundi de 12 mois d'emprisonnement et d'une interdiction définitive d'exercer dans la fonction publique. Entre 2020 et 2023, elle avait illégalement effacé 19 dettes fiscales pour un préjudice de près de 14 000 euros au bénéfice de son neveu et de connaissances liées à des affaires de trafic de stupéfiants. Devant le tribunal correctionnel de Charleville-Mézières également ce lundi, un homme de 35 ans a été condamné à 12 mois de prison ferme pour l'homicide involontaire d'un motard tué le 7 juillet 2024 près d'Illy. Son Nissan Patrol, fortement modifié et non homologué, avait traversé la chaussée et percuté la moto de plein fouet en sens inverse. Son permis est annulé avec interdiction de le repasser pendant un an. Voilà, c'est la fin de cette édition. On se retrouve dans un instant pour la couleur du ciel de demain mercredi.
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1: La couleur du ciel de demain, nous serons le mercredi 3 juin. Le front s'éloigne, ce sera le retour à un temps un peu plus sec. De timides éclaircies pourront se profiler, mais quelques bruines pourraient encore tomber. Les températures de 12 à 13 degrés au lever du jour et de 17 à 19 degrés demain après-midi. Du mieux, oui, mais de l'instabilité tout de même. Excellente soirée à toutes et à tous et à demain.
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0: On écoutait Sambor, Sambor avec Homebreaker sur Radio 8. Vous vous souvenez de ça? La série télé Zodiac. Zodiac qui revient sur TF1 20 ans après, la saga culte fait son comeback. 20 ans après avoir passionné plus de 10 millions de téléspectateurs, la chaîne annonce une nouvelle mini-série événement qui sera diffusée à partir du jeudi 18 juin à 21h10 avec 6 épisodes programmés 2 par soirée jusqu'au 2 juillet. Francis Huster reprend son rôle du commissaire Antoine Keller, replongé dans une série de meurtres mystérieux à Aix-en-Provence, des crimes qui rappellent étrangement la signature du Zodiac pourtant considéré comme mort. Claire Kem, elle, ne revient pas à cause d'un conflit d'agenda, et bonne nouvelle pour les nostalgiques, les deux mini-séries originales, Zodiac et Le Maître du Zodiac, seront disponibles dès le 11 juin sur TF1+. Reste à savoir si la nouvelle enquête fera vibrer autant qu'en 2004. Les nouveaux épisodes, la nouvelle salve de Zodiac, avec toujours, je vous le rappelle, Francis Huster, dès le 18 juin sur TF1. Nous, on va retrouver Taylor Swift. On va aller la retrouver avec Opalite. Taylor Swift avec Opalite ou encore Jack et Carla, c'est dans les prochaines minutes sur Radio 8.
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0: 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On retrouve Joseph Kamel. Tout de suite, la nouveauté pour lui, c'est Crash.
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0: Madame avec Trinix sur Radio 8. Il est déjà bientôt 19h. Demain matin, Laurent réveille les Ardennes. Ensuite, vous passerez la matinée avec Guillaume. L'après-midi, vous tenterez votre chance aux 8 minutes chrono avec Louise. Et puis moi, je reviendrai en fin d'après-midi entre 16 et 19h pour le retour à la maison après une journée de boulot. Et comme demain, on est mercredi, on en profitera pour parler cinéma avec mes coups de cœur du jour. On va se quitter avec Charlotte Cardin. La chanteuse québécoise, on l'invite dans les prochaines minutes sur Radio 8 avec Tant pis pour elle. Rendez-vous juste après la pause. Salut.
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